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1: Caméra et flash braqué sur l'empire plongé dans l'oubli. Les mômes n'ont qu'une seule envie, le business. Se remplir les poches de cash et en place. La caillasse pour eux, il n'y a que ça de vrai. Bienvenue dans l'empire du vice pour une visite guidée.
2: Alors, Assou.
3: Ouais,
2: je suis là. Alors, comment on
3: ça fait? On va voir derrière ou quoi?
2: Ça tourne dans le quartier, rien à faire.
3: Viens voir mon bloc.
2: Ouais, mais je crois qu'il y a rien à faire. Mais oh, regarde, c'est pas ce poteau et mon mec là-bas?
3: Ah ouais, il me dirait que tu s'embrouilles en plus.
2: Ouais, putain, viens, on va voir vite.
3: C'est ma mère, c'est chaud.